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Il scrute le zénith, convoitant les dîners que leur roi porterait le pillage du fret. Sur la mer de corail, au passage de cet appareil, ces créatures n'ont dénué de raison. Ces papous attendent dénuer la varide Viscount, celle du comète. Et comme leur totem n'a jamais pu abattre à leurs pieds Boeing, ni même des C4. Ils rêvent de hijacks et d'accidents d'oiseaux. Ces naufrageurs naïfs